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1: Merci beaucoup, monsieur l'homme. On continue un peu dans la danse ou quoi? Alors ça, c'est une spécialité de chez nous, en fait. C'est une polka de Quercy-Pontoise. Et alors, pour la danse, il n'y a pas d'explication. C'est un peu comme vous voulez. En tout cas, ça fait comme ça.

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1: On n'est pas sérieux quand on a dit ça. J'ai mis de la musique sur cette poésie de Rimbaud parce que moi, quand j'avais 17 ans, on m'obligeait à être sérieux. C'était un sale temps. Hein. C'était pas le Moyen-Âge, c'était bien plus haut que ça. J'ai mon fils qui a 17 ans, maintenant qu'il va avoir 18 ans. Alors c'est pour lui que j'ai fait cette chanson.

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Pour réussir dans la chanson, vous allez dire, vous êtes mal placé pour nous donner les recettes, mais on eût pu faire une chanson de fesses. Ça ne convenait pas à notre standing. Donc nous avons décidé de faire une chanson de nez. Et vous allez voir que finalement, on s'y retrouve.

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0: Mesdames et messieurs, ça fait des années, ça fait 22 ans qu'elle est avec nous sur la route. Jamais on l'a présentée parce qu'on avait peur, voilà, donc pas de photos s'il vous plaît. C'est notre manager amoureuse et notre chorégraphe aussi. Et ce soir, c'est votre chorégraphe à vous, mesdames et messieurs. Je vous demande de faire un tonnerre d'applaudissements pour madame Stéphanie de Freitas. Et ben voilà, ne vous immunisez pas les uns contre les autres, mesdames et messieurs, c'est le moment de se répandre sur son voisin.
1: Ouais.
0: Et le roi des moustiques, mesdames et messieurs, ce soir au banjo, c'est monsieur Florent Vintrinier.

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1: Incurable. 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

0: demander, c'est normal.
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0: Hiroshima, mon amour. Quel étrange cri, disait Marguerite Yourcenar à propos de ce titre de Marguerite Duras. Marguerite Duras, vous avez entendu parler quand même. Marguerite Duras, l'apologiste sénile des infanticides ruraux. Marguerite Duras qui n'a pas écrit que des conneries. Hein. Elle en a aussi filmé. Hein. Mais c'est vrai, quel étrange cri, enfin, Hiroshima, mon amour. Pourquoi pas Auschwitz, mon loulou. Notez que tout n'est pas mauvais dans le nucléaire. C'est une source d'énergie. Sans énergie, on pourrait pas s'éclater. Sans pile, on perd la face, hein, y a pas de doute. Tiens, à propos de pile. À propos de pile, permettez-moi de vous raconter une anecdote totalement authentique dont je fus naguère le triste héros. J'insiste sur le fait qu'elle est authentique parce que c'est à peu près son seul intérêt. Hein. Non, je veux dire qu'il s'agit d'une anecdote relativement ennuyeuse dont on pourrait, à l'extrême rigueur, tirer une morale dont l'utilité ne m'apparaît cependant pas évidente. Enfin bon. Ce jour-là, j'étais en train de me raser.
1: Moi aussi.
0: Quand soudain... Oui, là, je dis soudain, mais c'est une clause de style destinée à essayer d'éveiller votre intérêt de façon à peine honnête, dans la mesure où c'est en vain qu'on pourrait tenter de déceler la moindre trace de soudaineté dans l'action qui va suivre. Quand soudain, je me dis, tiens, j'écouterai bien la radio. Or, tenez-vous bien.
1: Tenez-vous mieux, on voit tout, là.
0: Figurez-vous que les piles de mon poste à transistor étaient mortes.
1: Bon.
0: Alors moi, ne faisant ni une, ni deux, ni trois, ni quatre, ni rien du tout, je me rends chez l'épicier dont l'échoppe jouxte mon logis. Et je dis, bonjour, monsieur l'épicier. Et l'épicier dit... Bonjour, il va bien ce matin, qu'est-ce qu'il lui fallait? Alors il dit qu'il voudrait des piles. Alors l'épicier dit, ah, ben il n'y a plus de piles, il veut pas des belles bananes. Alors il dit que non, il dit qu'il veut pas des belles bananes, il dit qu'il veut des piles. Ah, ben il n'y a plus de piles. Mais, bon sang, mais c'est bien sûr, j'alors. Il me reste le grand magasin d'à côté. Hop, j'y cours. Hop, je me précipite au rayon des accessoires électriques, je m'empare d'un lot de 4 piles sous film plastique et je me rends vers la caisse d'un pas complètement quelconque. Je tends les 4 inséparables éléments de batterie et dis à la vendeuse subexistante qui trônait là sur un tabouret de style fin René Coty début Charles de Gaulle. Mademoiselle, je voudrais 2 piles. Ah, oh, mais vous voyez bien que c'est vendu par 4, glapit-elle au sortir d'un soupir agacé. Ça nous fait 22 francs.
1: Tiens, c'est un alexandrin, ça.
0: Non, mais le... Ah, mais vous voyez bien que c'est vendu par 4, glapit-elle au sortir d'un soupir agacé. Hein? Ça serait peut-être moins chiant si je vous la faisais en alexandrin, mon histoire, non? Bah, tu te marres, mais tu sais qu'avec un texte en béton comme ça, on fait une comédie musicale, comme on veut, hein? Quoi? Non, mais, tu vois... Ah, mais vous voyez bien que c'est vendu par 4, glapit-elle au sortir d'un soupir agacé, glapit-elle au sortir d'un soupir agacé, glapit-elle au sortir d'un soupir... D'un soupir agacé. C'est pas une soirée de mélomane. Donc, qu'est-ce qu'elle glapit-elle pas au sortir d'un soupir agacé? Ça nous fait 22 francs. Or, figurez-vous que je me targue d'être un consommateur averti et jaloux de ses droits. À telle enseigne qu'avant d'acheter 50 millions de consommateurs ou que choisir, je les fais préalablement peser l'un et l'autre par mon libraire avant de me décider pour celui des deux qui présente à mes yeux le meilleur rapport qualité-prix. Or donc, avec un regain de nonchalance sadique, destiné à faire sortir la léthargique en blouse de ses gonds encrassés, je dépose sur sa caisse, non pas 22 francs, mais 11 francs, et je réitère ma requête.
1: Mademoiselle, je voudrais 2 piles.
0: Ah, mais vous m'embêtez à la fin, j'ai pas que ça à faire, m'en dit-elle effrontément. Puisque je vous dis que ces piles-là sont vendues par 4, ça nous y fait 22 francs. Je vous demande pardon, mademoiselle, je connais mes droits. Aucun règlement en France ne m'oblige à acheter 4 piles quand je n'en veux que 2. Bon, eh ben, j'appelle mon chef. Monsieur Raymond ! Monsieur Raymond ! Hurla-t-elle en ameutant tout le magasin dans un branlement frénétique de sa haineuse clochette à vache. Je jubilais intérieurement. D'autant que les clients alentours, dont certains m'avaient reconnu, alors que mon père toujours pas. Les clients alentours faisaient maintenant le cercle autour des lieux de l'incident. Monsieur Raymond, petit chef de tweed à gourmette de cadre, arriva bien vite et dit « Eh bien, que se passe-t-il? Mais c'est Monsieur Debord, je sais bien que se passe-t-il. » Prenant alors à témoin la foule attentive, je récitais fermement la loi qui était de mon côté, en fustigeant l'attitude bornée de la méchante qui ne l'était pas. Monsieur Raymond avait oublié d'être con, sachant que d'une part j'avais parfaitement raison, et que d'autre part les gens sont toujours du côté de Guignol. Il préleva 2 piles du paquet de 4 et me les tendit solennellement en échange de mes 11 francs. Puis il s'en fut magnifique et serein, comme un petit Salomon de prise unique. Pour ma part, je quittais le magasin sous les ovations délirantes des ménagères, après avoir généreusement pardonné à la caissière repentante. Rentré chez moi, j'ouvris la petite trappe à l'arrière de mon poste à transistor pour y mettre les 2 piles. Il en fallait 4 !

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1: Bravo pour les chansons.

0: Tranquillisez-vous. Je vais pas vous rebalancer mon petit baratin de 12 minutes 30. Ça sera beaucoup plus bref. De deux choses, l'une. Ou vous chantez et tout se passe bien. Ou vous ne chantez point et on y passe la nuit. Bobino est un lieu très agréable. J'ai mon lit, là. Vous, non. Alors, je sais bien, 2 ans se sont écoulés depuis que vous écoutâtes et entendîtes cette chanson historique. Et vous avez déjà oublié complètement le texte, feignant que vous êtes. Et vous souvenez un tout petit peu de la musique. Alors, nous allons revoir le texte rapidement. Il est très simple. Écoutez. Fais une pipe à pépé, virgule, avant qu'il ne la casse. Et pas case. Casse. À la ligne, une petite langue à mémé, virgule, avant qu'elle ne trépasse, point. Non, attends. Avant qu'elle ne trépasse, point. Pas avant qu'elle ne trépasse, point. Alors je propose, les femmes commencent, les mecs enchaînent, et ça va être Apocalypse, non ? 1, 2, 3. Fais une pipe à pépé.
1: La casse.
0: Marquez, c'est un peu ma faute, parce que les femmes commencent, et bien entendu que les filles peuvent chanter également, hein. Allez, laissez-vous aller. Je demande de le chanter, de le... pas de le faire. Vous êtes prêtes, les filles? 1, 2, 3. Fais une pipe à pépé. Une petite langue à mémé.
2: Avant qu'elle ne trépasse.
0: Minable, les mecs, minable. C'est pas demain que le Bolchaï est au chômage, hein. Allez, on recommence. Prête?

Vous avez le velouté de son synthétiseur, la vibe de son vibraphone, ainsi que les incongruités transcendantales de ses percussions. Jean-Louis Hennequin.

vous ne fûtes bouleversé par les profondeurs abyssales de... ainsi que les chatoyants coloris de ces orchestrations ravelliennes, Patrice Perrieras.

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0: La chanson du passage à niveau, aujourd'hui, on ne pourrait plus la chanter parce qu'il n'y a plus de passage à niveau, il y a des autos. Mais dans ce temps-là, au temps où il y avait un passage à niveau, et la garde barrière profitait de ce que les automobilistes vendaient pour vendre leurs berlingots, pastille-de-vente, pochette surprise.
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0: Merci, monsieur l'intendant. Merci, monsieur Camelot. Qu'est-ce que vous avez bien fait, monsieur? Une nouvelle réputation. Avec toute réputation.
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Moi, je joue du piano, disait l'un. Moi, je joue du violon, disait l'autre. Moi, de l'harpe. Moi, du banjo. Moi, du violoncelle. Moi, du biniou. Moi, de la flûte. Et moi, de la crécelle. Et les uns et les autres parlaient de ce qu'ils jouaient. On n'entendait pas la musique. Tout le monde parlait. Personne ne jouait. Mais dans un coin, un homme se taisait. Et de quel instrument jouez-vous, monsieur, qui vous taisez et qui ne dites rien? Lui demandèrent les musiciens. Moi, je joue de l'orgue de Barbarie, et je joue du couteau aussi, dit l'homme qui jusqu'ici n'avait absolument rien dit. Et puis, il s'avança le couteau à la main, et il tua tous les musiciens. Et il joua de l'orgue de Barbarie, et sa musique était si vraie, et si vivante, et si jolie, que la petite fille du maître de la maison sortit de dessous le piano, où elle était couchée, endormie par ennui. Et elle dit « Moi, je jouais au cerceau, à la balle, au chasseur. Je jouais à la marelle, je jouais avec un seau. Je jouais avec une pelle, je jouais au papa et à la maman. Je jouais à chat perché, je jouais avec mes poupées. Je jouais avec une ombrelle, je jouais avec mon petit frère, avec ma petite sœur. Je jouais aux gendarmes et aux voleurs. Mais c'est fini, je veux jouer à l'assassin. » Je veux jouer de l'orgue de Barbarie. Et l'homme prit la petite fille par la main, et ils s'en allèrent dans les villes, dans les maisons, dans les jardins. Et puis ils tuèrent le plus de monde possible. Après quoi, ils se marièrent, et ils eurent beaucoup d'enfants. Mais l'aîné apprit le piano, le second le violon, le troisième la harpe, le quatrième la crécelle, le cinquième le violoncelle, et puis ils se mirent à parler. On n'entendit plus la musique, et tout fut à recommencer.

0: déclare la guerre. Je laisse en souvenir la chanson que voilà. 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

Vous savez que c'est une grande année, c'est une année décisive, c'est la 25e année du pontificat de sa sainteté. Alors ça tombe bien parce qu'on a fait un voyage, Fred et moi, dernièrement en Égypte, et Fred a découvert le véritable manuscrit signé par la main de saint Paul sur la vie de Jésus. Il l'a traduit. Et grâce à lui, je vais vous chanter la véritable histoire du christianisme.

C'était un soir de juin, l'alcool avait tourné, Jésus s'en revenait, ivre du cabaret, jurant et blasphémant, maudissant le carême, on l'entendait gueuler jusqu'à Jérusalem. Il pensait à sa panse bien plus qu'au Saint-Esprit, et il cherchait un lit pour apaiser ses sens. Il titubait ainsi, plus sous qu'à Tibériade, quand tout à coup il vit ses quatre camarades. Mesdames et messieurs, pour vous ce soir, je vais vous présenter les quatre camarades de Jésus. Le premier, Simon Pierre. Le premier, Simon Pierre, était un vrai ivrogne qui passait tout son temps l'innommable charogne à écuver sa vinasse sur un banc du quorum, ne bougeant sa carcasse que pour mander l'aumône. Le second, un certain André. Le second, un certain André pour les intimes. Une

Macron avait mis au tripot leurs trois sœurs et leur mère. Les soirs de grands banquets, ils dénichaient des dames et allaient forniquer au temple d'Abraham. Ils étaient tous les quatre assis autour d'un banc et ils gesticulaient comme de vieux forbans. Nos hommes étaient si saouls qu'ils se croyaient en mer. Tout autour de la terre semblait faire des remous. En avant, moussaillon, s'écriait le vieux Jacques, affrontant le plein fouet, l'écume et la bourrasque. Ah, moi le gouvernail, s'écriait son frère Jean, évitons la rocaille, et filons droit devant. Il naviguait ainsi sur la terre bien ferme, quand tout à coup ils virent l'éclair d'une lanterne et Jean. Là-bas, y a un mec qui marche sur l'eau. C'est beau. Oh, les amis, un fantôme, s'écria le vieux Pierre par le Deutéronome. Il marche sur la mer, mais non, bande de cons, ce n'est que moi, Jésus. Vous êtes encore tous ronds, un bande de malotreux. Si c'est toi, cria Pierre, ordonne que je vienne. Eh bien. C'est que c'est profond, Jésus, là. Je vais me noyer, moi.

cria le bon Pierre, mais d'un coup Simon-Pierre eut envie de vomir. Et ses jambes se mirent alors à flageoler. « Oh, si c'est toi, Jésus, je t'en prie, sauve-moi !» Et Jésus de répondre « Homme de peu de foi !» C'est pas fini. De 1000 ans de croisades, de sainte inquisition, de sang de dragonnades et de persécutions, de chasses aux sémites, de chasses aux albigeois, d'autodafés de rites barbares pour la foi, de 1000 ans de croisades, de colonisation, de crimes

La poésie contemporaine ne chante plus, elle rampe. Elle a cependant le privilège de la distinction. Elle ne fréquente pas les mots malfamés, elle les ignore. On ne prend les mots qu'avec des gants. Un menstruel, on préfère périodique. Et l'on va répétant qu'il est des termes médicaux qui ne doivent pas sortir des laboratoires et du codex. Le snobisme scolaire, qui consiste en poésie à n'employer que certains mots déterminés, à la priver de certains autres, qu'ils soient techniques, médicaux, populaires ou argotiques, me fait penser au prestige du rince-doigt et du besme. Ce n'est pas le rince-doigt qui fait les mains propres, ni le besme qui fait la tendresse. Ce n'est pas le mot qui fait la poésie, mais la poésie qui illustre le mot. Les écrivains qui ont recours à leurs doigts pour savoir s'ils ont leur compte de pied ne sont pas des poètes, ce sont des dactylographes. Le poète d'aujourd'hui doit être d'une caste, d'un parti ou du tout Paris. Le poète qui ne se soumet pas est un homme mutilé. La poésie est une clameur. Elle doit être entendue comme la musique. Toute poésie destinée à n'être que lue et enfermée dans sa typographie n'est pas finie. Elle ne prend son sexe qu'avec la corde vocale, tout comme le violon prend le sien avec l'archer qui le touche. L'embrigadement est un signe des temps, de notre temps. Les hommes qui pensent en rond ont les idées courbes. Les sociétés littéraires, c'est encore la société. La pensée mise en commun est une pensée commune. Mozart est mort seul, accompagné à la fosse commune par un chien et des fantômes. Renoir avait les doigts crochus de rhumatisme. Ravel avait dans la tête une tumeur qui lui suça d'un coup toute sa musique. Beethoven était sourd. Il fallut quêter pour enterrer Béla Bartok. Rutebeuf avait faim. Villon volait pour manger. Tout le monde s'en fout. L'art n'est pas un bureau d'anthropométrie. La lumière ne se fait que sur les tombes. Nous vivons une époque épique et nous n'avons plus rien d'épique. La musique se vend comme le savon à barbe. Pour que le désespoir même se vende, il ne reste qu'à en trouver la formule. Tout est prêt. Les capitaux, la publicité, la clientèle. Qui donc inventera le désespoir? Avec nos avions qui damnent le plomb au soleil. Avec nos magnétophones qui se souviennent de ces voix qui se sont tues. Avec nos âmes en rade au milieu des rues. Nous sommes au bord du vide, ficelés dans nos paquets de viande, à regarder passer les révolutions. N'oubliez jamais que ce qu'il y a d'encombrant dans la morale, c'est que c'est toujours la morale des autres. Les plus beaux chants sont des chants de revendication. Le vers doit faire l'amour dans la tête des populations. À l'école de la poésie, on n'apprend pas

0: Bien sûr, ces chiffres sont à prendre avec d'infinies précautions. Chacun sait qu'il nous faut attendre d'avoir celui de l'inflation.
1: Mais nom de Dieu, pourquoi attendre que tombent les chiffres du machin? Et on a conduit papier à vendre. Et en ce moment, ça sent le sapin. Bah d'ailleurs, puisqu'on parle de

0: sauf qu'il y a les charges qui font pression sur les mécanismes du machin. Du moins, ce qu'en dit l'opposition, c'est qu'il faudrait y mettre un frein. Laissez donc faire les spécialistes qui ont toujours les mains dans le machin.
1: Tous ces brillants économistes qui ont le bac ES.
0: Mention moyen. Il faut insuffler la confiance et faire levier sur les machins afin de relancer la croissance pour vous faire acheter plein de machins.
1: Mais en matière d'économie, si plus personne n'y pige rien, c'est qu'il faut de la pédagogie pour vous convaincre que tout ira bien.

0: Pendant ce temps-là, à droite, à l'UMP, rien ne va plus.
1: Y aurait-il un sauveur suprême, un dieu, un César, un tribun ? Ou quelqu'un qui aurait arrêté définitivement la vie politique ?

0: En ce corps d'adoption, être du reste, la plus belle des attractions terrestres.
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Ben non, c'est point ça. 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C'est le peuple souverain qui lit les affiches et qui les relit. Les vaches, les moutons, les ouais, les dindons s'en vont au champ ni plus ni moins que les autres jours en fiantant loin en loin long des affiches du bourg. Les électeurs s'en vont aux urnes en s'engorgeant. En route, allons voter, a crié bon Dieu les bonnes gens. 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J'allons la faire aller à Dieu ou ben à U. Et pour l'abstention, c'est vos idées qui vous appellent. 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Les électeurs ont pas les mêmes paires de lunettes. Ben moi, je voterai pour ce petit-là. Ah ben moi, j'y voterai pas, hein, c'est une foutue crapule. Ah non, c'est un gars qui est honnête. C'est un partageux. Non, c'est un cocu. C'est pas vrai. Ben on dit qu'il fait élever son gosse chez les curés. C'est un blanc. C'est un rouge. Qui disent les électeurs. Les aveugles se chamaillent à propos des couleurs. Les vaches, les moutons, les ouais, les dindons se foutent pas mal que leur gardeux et prénom Paul ou bien Pierre, qui soit noir comme une taupe ou rouquin comme une carotte, y brume, y belle, y glousse, tout comme les gens qui votent. Mais ils savent point ce que c'est que de gueuler, vive monsieur le maire. C'est un tel qui est élu. 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Comme qui dirait que les couvrailles sont faites et qu'on attend moisson. 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Ben, ils font feu. Vraiment, hache, hoppé, hoppé. Et tant qu'ils peuvent aller, ben, ils marchent. Ils marchent, ils marchent. 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
2: Alors bien sûr, le grand combat hein, de ce quinquennat, de ce gouvernement, le cheval de bataille de François Hollande, c'était bien sûr l'inversion de la courbe.
3: Mais non, de la courbe de sa popularité, voyons.

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Voyons ce qui se passe. 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
1: Encore deux chansons poétiques, c'est bientôt fini, vous en faites pas. 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

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Ils ne demandent que ça. Alors merde. C'est vrai, hein, c'est dégueulasse. Hein. Enfin, ça fait plaisir.

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Jacques Verrière est un jeune compositeur qui écrit de très belles chansons qui sont chantées par Yves Montand, entre autres Mon pote le gitan.

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2: Encore une chanson de Rogne, chanson sur les chefs, parce que les chefs, je me suis posé la question de savoir pourquoi le monde allait de travers. Et finalement, je pense que c'est des bons types, hein. En majorité, les gens sont des bons, pourtant, mis ensemble, ça fait des pays qui se tapent dessus. Une autre. On a essayé, les premiers soirs, vous avez vu, on a commencé tout en douceur, on termine aussi, tout à l'heure, tout en douceur. Et on n'avertissait pas les gens, c'était fini. Et il paraît qu'ils sortaient hargneux. Alors, comment on ne voudrait pas que vous sortiez hargneux de cette affaire? On a trois rappels, c'est le premier. Allons-y.
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0: Donc,
1: on est bien sur Radio Libertaire 89.4 à Paris. La fréquence donc sans Dieu ni maître ni publicité de la Fédération anarchiste. Et vous êtes bien sur Epsilonia, là, rendez-vous tous les jeudis de 22h à minuit en direct des studios de Radio Libertaire. Vous pouvez aussi nous écouter peut-être sur les relais de l'émission sur Pinode, sur le DAB à Paris et à Mulhouse. Voilà pour ceux et celles qui nous suivent en relais dans d'autres villes que Paris. Et puis bien sûr, auditeurs, auditrices de la région parisienne sur le DAB, nouvelle fréquence DAB, voilà, depuis à peu près un an. Radio Libertaire émet sur les fréquences numériques terrestres, anciennement RNT, aujourd'hui renommée DAB+, fréquences sur lesquelles il y a en ce moment une migration, ça n'aura pas échappé aux auditeurs, auditrices attentives, une migration des fréquences de manière petit à petit à faire la place, donc il va falloir se battre un petit peu pour que voilà, la FM reste d'actualité, peut-on dire. Epsilonia, ce soir, c'est évidemment le quatrième jeudi. On est censé être sur l'émission d'Epsilonia Mix, mais pour ceux qui ont suivi un petit peu l'été et qui ont un petit peu été à l'écoute de l'émission, vous n'êtes pas sans savoir que Epsilonia Mix s'est déplacé la semaine dernière, et donc cette semaine, c'est une émission des 4 fantastiques représentée par une personne, donc 4 fantastiques divisé par 4 égale 1, c'est mathématique sans laisser de place, voilà, à l'ambiguïté. On reprendra donc le cours normal des émissions à partir de la rentrée, c'est-à-dire à partir de la semaine prochaine, avec le programme déjà bien établi, Double Aveugle qui commence, et puis toutes les équipes qui se relayent, voilà, dans l'ordre classique. Et jeudi par mois, quand il y a un cinquième jeudi, c'est évidemment toutes les équipes qui se réunissent au studio. Voilà pour les petits détails pratiques. Ce soir, ça sera une émission qui va être consacrée à un compositeur, jeune compositeur de Vienne, natif et originaire de Vienne en Autriche, Stefan Vogelsinger. Voilà, j'ai ramené quelques objets d'écoute, un CD, un vinyle, des cassettes et des fichiers, voilà, à diffuser de manière un petit peu aléatoire. Vous retrouverez bien sûr la playlist de l'émission sur le blog consacré, dont on se rappelle toujours l'adresse par cœur, epsilonia-radio.blogspot.com. C'est pas moi qui ai choisi, mais le blog est là avec des archives plus ou moins à jour. Donc voilà, pour ceux et celles que ça intéresse, n'hésitez pas à venir retrouver comme ça les différentes références. C'est des labels parfois relativement obscurs. On est dans la galaxie, pour ceux qui connaissent un peu l'écosystème musical viennois, on est dans la galaxie de Klingt.com, une plateforme indépendante de musique qui a été montée, voilà, il y a des années par des passionnés, un petit peu les marges en fait du label Mego. Et qui va recouper en fait, voilà, tout un ensemble de productions. On est vraiment dans l'autogestion et l'auto-édition. Klingt, donc, est vraiment quelque chose qui est assez important en Allemagne et en Autriche. Voilà, donc pour commencer, on va revenir sur une cassette de Stéphane, voilà, sorti sur un label japonais, Testone Music. Et puis on enchaînera doucement avec différentes productions. Vous allez pouvoir suivre ça pendant les 2 heures qui viennent. Puis après, je vous laisserai avec une classique bande sans fin jusqu'à 6h du matin. Voilà, on vous souhaite une bonne écoute. Je reviendrai tout à l'heure pour faire la désannonce, comme on dit. Et puis, on se retrouve plus tard, tout à l'heure, un peu plus loin. Vous pouvez toujours appeler au téléphone si vous vous rappelez du numéro. Bonne écoute.

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7.79 Oost, 15 graden 1 0.58 Noord, 002 graden 36.78 Oost.

Voilà, donc Epsilonia, c'est fini pour ce soir. Voilà, dans le désordre, on écoutait à la fois différentes compositions. Stéphane Vogelsinger, donc on a entendu en fait tout à l'heure une cassette donc sortie sur le label japonais Test Tone Music. Donc une cassette réalisée à partir de field recording faite au Japon. Puis on a entendu un CD, un enregistrement live avec Ignaz Schick. Et puis une large partie de l'émission a été consacrée donc à un double vinyle qu'on peut écouter en quadriphonie, Transceiver, sorti chez le label Mamka, label autrichien, donc double vinyle, voilà, magnifiquement gravé avec donc un des deux vinyles qui est gravé, ce qu'on appelle en reverse printing, donc à l'envers, et qui sont donc à jouer qui se jouent comme un instrument, et permet aussi d'avoir voilà, des configurations en quadriphonie quand on les écoute avec deux systèmes différents. Et puis on a eu aussi des incursions, donc on a une petite incursion de la cassette Air Data, Aymeric de Tapol, sortie sur le magnifique label de cassette Région Karstique, dont on fera une intégrale, le début d'une intégrale, c'est-à-dire voilà, l'ensemble des premières sorties cassettes d'ici peu dans une des prochaines émissions. En fait, on viendra donc écouter un peu les différentes sorties fabuleuses de ce label. Et puis voilà, pour finir, en fait, deux pièces de Christina Kubitsch sorties très récemment, donc des pièces assez anciennes, mais sorties voilà sur le label Fétiche numéro 41. Une pièce donc de 2009, Diapason, là, qui nous accompagne en fond sonore. Et puis on a entendu aussi Gaming in Silence, pièce de 2024, un peu plus récente. Voilà, donc une compilation récente d'archives, en fait, et de travaux de Christina Kubitsch, voilà, qui est une compositrice allemande voilà, qu'on aime beaucoup ici, et notamment qui organise ce qu'on appelle des balades électromagnétiques. On avait fait une dans les villes de Paris. On pouvait donc se munir d'un casque et se mouvoir dans les espaces parisiens à l'écoute des fréquences électromagnétiques. Voilà. On vous retrouverez bien sûr la playlist de l'émission sur le blog. Il est bientôt minuit. Je vais passer donc aux bandes sans fin. Je vous souhaite une bonne nuit à l'écoute de Epsilonia, Radio Libertaire.

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